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Non, non, non, lui, c'est Thibaut Paradis. Sur le président, ou peut-être avant, je me rappelle plus, tchap, il a ouvert son parapluie.